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2: Bonjour à tous. L'épisode caniculaire gagne du terrain. 78 départements sont placés aujourd'hui en vigilance orange à la canicule par Météo France. La quasi-totalité de l'Hexagone est concernée, excepté une fine bordure côtière et en altitude. Les températures maximales seront supérieures à 35 degrés aujourd'hui. On attend 38 à 40 degrés du centre Val-de-Loire à la Nouvelle-Aquitaine, également 38 en Île-de-France. Le gouvernement prévoit de se réunir aujourd'hui pour tenter de répondre à la sécheresse dramatique qui frappe le pays. Un incendie s'est déclaré hier dans un entrepôt de voitures à une dizaine de kilomètres de l'aéroport Roissy-Charles de Gaulle. Près de 110 pompiers ont été mobilisés sur place et ont rapidement pu venir à bout des flammes. Deux pistes ont été fermées par précaution le temps de l'intervention. Le RERD et plusieurs lignes de bus ont été perturbées dans ce secteur. Un afflux massif de méduses a contraint EDF à arrêter trois réacteurs de la centrale nucléaire de Gravelines dans le Nord et à réduire la puissance d'un quatrième. Seul le réacteur numéro 6 fonctionne actuellement à pleine puissance, tandis que le numéro 5 est à l'arrêt dans le cadre d'une opération de maintenance programmée. Un incident qui, selon EDF, n'entraîne aucune conséquence sur la sûreté des installations, la sécurité du personnel ou sur l'environnement. Le Liban a franchi hier une étape historique en abolissant la peine de mort. Il devient ainsi le premier pays du Moyen-Orient à supprimer légalement la peine capitale. Un vote qui intervient alors que les exécutions restent largement pratiquées dans la région, notamment en Iran, en Arabie Saoudite et au Yémen. Le soleil a une nouvelle fois rendez-vous avec la lune. Une éclipse solaire sera visible ce soir partout en France. Elle sera quasiment totale au Pays Basque et totale en Espagne. Les autorités et les spécialistes appellent à la vigilance face au risque ophtalmique que ce phénomène pourrait entraîner. Et coup d'œil au championnat d'Europe de natation, le français Maxime Grousset a décroché l'argent hier soir en individuel sur le 50 mètres papillon et l'or sur le relais 4 x 100 mètres 4 nages mixtes. Pauline Maillot a elle remporté le bronze sur le 200 mètres 2.
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2: Bonjour à tous. L'épisode caniculaire gagne du terrain. 78 départements sont placés aujourd'hui en vigilance orange à la canicule par Météo France. La quasi-totalité de l'Hexagone est concernée, excepté une fine bordure côtière et en altitude. Les températures maximales seront supérieures à 35 degrés aujourd'hui. On attend 38 à 40 degrés du centre Val-de-Loire à la Nouvelle-Aquitaine, également 38 en Île-de-France. Le gouvernement prévoit de se réunir aujourd'hui pour tenter de répondre à la sécheresse dramatique qui frappe le pays. Un incendie s'est déclaré hier dans un entrepôt de voitures à une dizaine de kilomètres de l'aéroport Roissy-Charles de Gaulle. Près de 110 pompiers ont été mobilisés sur place et ont rapidement pu venir à bout des flammes. Deux pistes ont été fermées par précaution le temps de l'intervention. Le RERD et plusieurs lignes de bus ont été perturbées dans ce secteur. Un afflux massif de méduses a contraint EDF à arrêter 3 réacteurs de la centrale nucléaire de Gravelines dans le Nord et à réduire la puissance d'un quatrième. Seul le réacteur numéro 6 fonctionne actuellement à pleine puissance, tandis que le numéro 5 est à l'arrêt dans le cadre d'une opération de maintenance programmée. Un incident qui, selon EDF, n'entraîne aucune conséquence sur la sûreté des installations, la sécurité du personnel ou sur l'environnement. Le Liban a franchi hier une étape historique en abolissant la peine de mort. Il devient ainsi le premier pays du Moyen-Orient à supprimer légalement la peine capitale. Un vote qui intervient alors que les exécutions restent largement pratiquées dans la région, notamment en Iran, en Arabie Saoudite et au Yémen. Le soleil a une nouvelle fois rendez-vous avec la lune. Une éclipse solaire sera visible ce soir partout en France. Elle sera quasiment totale au Pays Basque et totale en Espagne. Les autorités et les spécialistes appellent à la vigilance face au risque ophtalmique que ce phénomène pourrait entraîner. Et coup d'œil au championnat d'Europe de natation, le français Maxime Grousset a décroché l'argent hier soir en individuel sur le 50 mètres papillon et l'or sur le relais 4x100 mètres 4 nages mixtes. Pauline Maillot a remporté le bronze sur le 200 mètres d'eau.
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0: va être 8 heures. 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
2: Bonjour à tous. L'épisode caniculaire gagne du terrain. 78 départements sont placés aujourd'hui en vigilance orange à la canicule par Météo France. La quasi-totalité de l'Hexagone est concernée, excepté une fine bordure côtière et en altitude. Les températures maximales seront supérieures à 35 degrés aujourd'hui. On attend 38 à 40 degrés du centre Val-de-Loire à la Nouvelle-Aquitaine, également 38 en Île-de-France. Le gouvernement prévoit de se réunir aujourd'hui pour tenter de répondre à la sécheresse dramatique qui frappe le pays. Un incendie s'est déclaré hier dans un entrepôt de voitures à une dizaine de kilomètres de l'aéroport Roissy-Charles de Gaulle. Près de 110 pompiers ont été mobilisés sur place et ont rapidement pu venir à bout des flammes. Deux pistes ont été fermées par précaution le temps de l'intervention. Le RERD et plusieurs lignes de bus ont été perturbées dans ce secteur. Un afflux massif de méduses a contraint EDF à arrêter 3 réacteurs de la centrale nucléaire de Gravelines dans le Nord et à réduire la puissance d'un quatrième. Seul le réacteur numéro 6 fonctionne actuellement à pleine puissance, tandis que le numéro 5 est à l'arrêt dans le cadre d'une opération de maintenance programmée. Un incident qui, selon EDF, n'entraîne aucune conséquence sur la sûreté des installations, la sécurité du personnel ou sur l'environnement. Le Liban a franchi hier une étape historique en abolissant la peine de mort. Il devient ainsi le premier pays du Moyen-Orient à supprimer légalement la peine capitale. Un vote qui intervient alors que les exécutions restent largement pratiquées dans la région, notamment en Iran, en Arabie Saoudite et au Yémen. Le soleil a une nouvelle fois rendez-vous avec la lune. Une éclipse solaire sera visible ce soir partout en France. Elle sera quasiment totale au Pays Basque et totale en Espagne. Les autorités et les spécialistes appellent à la vigilance face au risque ophtalmique que ce phénomène pourrait entraîner. Et coup d'œil au championnat d'Europe de natation, le français Maxime Grousset a décroché l'argent hier soir en individuel sur le 50 mètres papillon et l'or sur le relais 4x100 mètres 4 nages mixtes. Pauline Maillot a remporté le bronze sur le 200 mètres d'eau.

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2: Bonjour à tous. L'épisode caniculaire gagne du terrain. 78 départements sont placés aujourd'hui en vigilance orange à la canicule par Météo France. La quasi-totalité de l'Hexagone est concernée, excepté une fine bordure côtière et en altitude. Les températures maximales seront supérieures à 35 degrés aujourd'hui. On attend 38 à 40 degrés du centre Val-de-Loire à la Nouvelle-Aquitaine, également 38 en Île-de-France. Le gouvernement prévoit de se réunir aujourd'hui pour tenter de répondre à la sécheresse dramatique qui frappe le pays. Un incendie s'est déclaré hier dans un entrepôt de voitures à une dizaine de kilomètres de l'aéroport Roissy-Charles-de-Gaulle. Près de 110 pompiers ont été mobilisés sur place et ont rapidement pu venir à bout des flammes. Deux pistes ont été fermées par précaution le temps de l'intervention. Le RERD et plusieurs lignes de bus ont été perturbées dans ce secteur. Un afflux massif de méduses a contraint EDF à arrêter trois réacteurs de la centrale nucléaire de Gravelines dans le Nord et à réduire la puissance d'un quatrième. Seul le réacteur numéro 6 fonctionne actuellement à pleine puissance, tandis que le numéro 5 est à l'arrêt dans le cadre d'une opération de maintenance programmée. Un incident qui, selon EDF, n'entraîne aucune conséquence sur la sûreté des installations, la sécurité du personnel ou sur l'environnement. Le Liban a franchi hier une étape historique en abolissant la peine de mort. Il devient ainsi le premier pays du Moyen-Orient à supprimer légalement la peine capitale. Un vote qui intervient alors que les exécutions restent largement pratiquées dans la région, notamment en Iran, en Arabie Saoudite et au Yémen. Le soleil a une nouvelle fois rendez-vous avec la lune. Une éclipse solaire sera visible ce soir partout en France. Elle sera quasiment totale au Pays Basque et totale en Espagne. Les autorités et les spécialistes appellent à la vigilance face au risque ophtalmique que ce phénomène pourrait entraîner. Et coup d'œil au championnat d'Europe de natation, le français Maxime Grousset a décroché l'argent hier soir en individuel sur le 50 mètres papillon et l'or sur le relais 4x100 mètres 4 nages mixtes. Pauline Maillot, elle remportait le bronze sur le 200 mètres d'eau.

0: bientôt 9h. 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
2: Bonjour à tous, il va encore faire chaud aujourd'hui. 78 départements sont placés en vigilance orange canicule, excepté une fine bordure côtière et en altitude. Les températures maximales seront comprises entre 35 et 40 degrés. Le gouvernement prévoit d'ailleurs de se réunir aujourd'hui pour tenter de répondre à la sécheresse dramatique qui frappe le pays. Un ouvrier agricole de 45 ans a été condamné hier par le tribunal de Niort à 3 ans de prison, dont un avec sursis, pour avoir provoqué 11 départs de feu entre le 25 juillet et le 7 août. Commis dans les Deux-Sèvres et la Maine-et-Loire, tous ces incendies étaient volontaires. Un incendiaire, selon la procureure, souffrant d'une pathologie dépressive. Depuis le début de la saison, 458 personnes ont été interpellées en lien avec des départs de feu, dont 175 mineurs. Un préavis de grève nationale pour la journée de demain a été déposé par l'intersyndicale des pompiers. En pleine saison des feux inédites par son ampleur, les 9 syndicats déplorent des difficultés majeures nécessitant des réponses immédiates de l'État. Selon la Fédération nationale, il manquerait 50 000 sapeurs-pompiers volontaires pour être opérationnels. Un trafic de drogue par drone a été démantelé à la prison de Villefranche-sur-Saône. Plus de 1800 livraisons ont été effectuées en moins de 2 mois. 5 personnes ont été interpellées. Lors des investigations, 500 grammes de cannabis, 6000 euros en liquide et 18 batteries de drone ont été saisies. Interpellé en flagrant délit le 4 août dernier, un mineur a été placé en centre éducatif fermé. 4 adultes, dont 3 placés en détention provisoire, seront jugés en octobre. Un réfugié afghan de 28 ans a été mis en examen et placé en détention provisoire fin juin. Installé à Lourdes, où il travaillait comme plongeur dans un hôtel, il est soupçonné d'avoir préparé un attentat djihadiste sur le sol français. Selon les enquêteurs, il y aurait suivi une formation militaire aux côtés des talibans dans son pays d'origine et aurait notamment appris à manier des armes de guerre. Et le soleil a rendez-vous ce soir avec la lune. Une éclipse solaire sera visible partout en France. Elle sera quasiment totale au Pays Basque et totale en Espagne. Les autorités et les spécialistes appellent à la vigilance face aux risques ophtalmiques.
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3: C'est une journée largement ensoleillée qui est attendue pour ce mercredi avec 78 départements placés en vigilance orange canicule. Des averses orageuses éclateront l'après-midi sur les Pyrénées, les Alpes et la Corse avec une ondée possible sur le massif central. Et concernant les températures minimales, elles oscilleront entre 16 et 25 degrés. Et puis dans l'après-midi, il fera très chaud jusqu'à 31 à Brest, 32 à Biarritz, 34 du côté de Strasbourg, 35 à Montpellier, 37 à Paris et jusqu'à 39 degrés à bord.
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4: 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Un rendez-vous à ne pas manquer. 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De nombreux stands feront le bonheur des chineurs de 10h à 18h. Un événement organisé par l'entraide trégastelloise. 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
1: Un dîner d'été entre voisins. 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Tango, électro, mambo, années 80, une playlist donne le tempo. 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Une salade du jardin, un plat improvisé ou juste leur bonne humeur. 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Quelque chose de simple, mais pas simpliste. 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
2: Bonjour à tous. Canicule. 78 départements sont en vigilance orange en France aujourd'hui et plus de 35 degrés sont attendus sur une large partie du pays. Selon Météo France, il ne s'agit pas d'une nouvelle canicule à proprement parler, mais plutôt de la suite de la troisième vague de chaleur qui a débuté le 28 juillet dernier. La chaleur devrait être particulièrement intense jusqu'à demain avant l'arrivée d'un air plus frais vendredi. Éclipse. Le ministère de la Santé recommande de ne pas faire observer l'éclipse aux enfants de moins de 3 ans. Les autorités conseillent également d'apporter une vigilance particulière à tous les enfants pendant ce phénomène, et ce parce qu'ils sont souvent moins conscients du danger. Elle rappelle par ailleurs que ces lunettes sont indispensables pour observer l'éclipse ce soir. Visite du pape en France. Air France assurera les 3 vols de Léon XIV. Le souverain pontife voyagera dans un avion pas tout à fait comme les autres, puisque des armoiries de la cité du Vatican orneront son fuselage près de la porte avant. À l'intérieur, un rideau séparera le pape des quelques passagers installés à l'avant. Léon XIV est attendu en France du 25 au 28 septembre. Diplomatie. Vladimir Poutine menace de saisir des navires occidentaux en représailles à l'arraisonnement de bateaux soupçonnés d'appartenir à la flotte fantôme russe. Le président russe a assuré aujourd'hui que son pays doit répondre de manière symétrique lors d'exercices navals, précisant que Moscou agirait où il jugera que c'est nécessaire. À Bali, une centaine de passagers ont été secourus après l'incendie d'un ferry. 114 personnes se trouvaient officiellement à bord et à ce stade, aucune victime n'a été signalée. Le bateau naviguait de Bali vers une île voisine. Les causes de ce départ de feu ne sont pas encore déterminées. Des bateaux de secours ont été déployés sur place et un hélicoptère fait une reconnaissance aérienne. Musique. Usher assure qu'il n'a pas été remplacé par un sosie pendant sa tournée. Le chanteur est visé par une rumeur insolite depuis un concert assuré dans le New Jersey. Selon les internautes, la danse qu'il a réalisée serait la preuve que ce n'est pas vraiment lui. L'artiste de 47 ans a répondu avec humour à ses fans, même s'il n'est pas certain que ça ait suffi à les convaincre.
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3: C'est une journée largement ensoleillée qui est attendue pour ce mercredi, avec 78 départements placés en vigilance orange canicule. Des averses orageuses éclateront l'après-midi sur les Pyrénées, les Alpes et la Corse, avec une ondée possible sur le massif central. Et concernant les températures minimales, elles oscilleront entre 16 et 25 degrés. Et puis dans l'après-midi, il fera très chaud, jusqu'à 31 à Brest, 32 à Biarritz, 34 du côté de Strasbourg, 35 à Montpellier, 37 à Paris et jusqu'à 39 degrés à bord.
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0: Salut à tous! Mettre la clé sous la porte est une expression qui date du 15e siècle. Elle signifie pour une entreprise cesser son activité, faire faillite. Elle a d'abord été utilisée pour désigner ceux qui, louant un logement, s'en allaient en catimini, pour ne pas dire s'enfuyer sans payer leur loyer, mais sans emporter la clé pour autant. La préposition « sous » ne veut pas dire que la clé est réellement glissée sous la porte, comme elle pourrait être déposée sous le paillasson. « Sous » véhicule simplement le sens de discret ou caché, comme par exemple dans « rire sous cap ». Dans l'Assommoir, Émile Zola écrivit « J'aime mieux mettre la clé sous la porte et coucher sur le trottoir que de continuer à vivre dans des transes pareilles ». En Argentine, l'expression devient « clore les rideaux », en Espagne, « baisser la persienne », en Belgique, « déposer les livres ». Et voilà, maintenant vous savez.
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2: Bonjour à tous. Canicule, 78 départements sont en vigilance orange en France aujourd'hui et plus de 35 degrés sont attendus sur une large partie du pays. Selon Météo France, il ne s'agit pas d'une nouvelle canicule à proprement parler, mais plutôt de la suite de la troisième vague de chaleur qui a débuté le 28 juillet dernier. La chaleur devrait être particulièrement intense jusqu'à demain avant l'arrivée d'un air plus frais vendredi. Éclipse, le ministère de la Santé recommande de ne pas faire observer l'éclipse aux enfants de moins de 3 ans. Les autorités conseillent également d'apporter une vigilance particulière à tous les enfants pendant ce phénomène, et ce parce qu'ils sont souvent moins conscients du danger. Elle rappelle par ailleurs que ces lunettes sont indispensables pour observer l'éclipse ce soir. Visite du pape en France. Air France assurera les 3 vols de Léon XIV. Le souverain pontife voyagera dans un avion pas tout à fait comme les autres, puisque des armoiries de la cité du Vatican orneront son fuselage près de la porte avant. À l'intérieur, un rideau séparera le pape des quelques passagers installés à l'avant. Léon XIV est attendu en France du 25 au 28 septembre. Diplomatie, Vladimir Poutine menace de saisir des navires occidentaux en représailles à l'arraisonnement de bateaux soupçonnés d'appartenir à la flotte fantôme russe. Le président russe a assuré aujourd'hui que son pays doit répondre de manière symétrique lors d'exercices navals, précisant que Moscou agirait où il jugera que c'est nécessaire. À Bali, une centaine de passagers ont été secourus après l'incendie d'un ferry. 114 personnes se trouvaient officiellement à bord et à ce stade, aucune victime n'a été signalée. Le bateau naviguait de Bali vers une île voisine. Les causes de ce départ de feu ne sont pas encore déterminées. Des bateaux de secours ont été déployés sur place et un hélicoptère fait une reconnaissance aérienne. Musique, Usher assure qu'il n'a pas été remplacé par un sosie pendant sa tournée. Le chanteur est visé par une rumeur insolite depuis un concert assuré dans le New Jersey. Selon les internautes, la danse qu'il a réalisée serait la preuve que ce n'est pas vraiment lui. L'artiste de 47 ans a répondu avec humour à ses fans, même s'il n'est pas certain que ça ait suffi à les convaincre.
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3: C'est une journée largement ensoleillée qui est attendue pour ce mercredi, avec 78 départements placés en vigilance orange canicule. Des averses orageuses éclateront l'après-midi sur les Pyrénées, les Alpes et la Corse, avec une ondée possible sur le massif central. Et concernant les températures minimales, elles oscilleront entre 16 et 25 degrés. Et puis dans l'après-midi, il fera très chaud, jusqu'à 31 à Brest, 32 à Biarritz, 34 du côté de Strasbourg, 35 à Montpellier, 37 à Paris et jusqu'à 39 degrés à bord.

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2: Bonjour à tous. Les fortes chaleurs s'intensifient en France avec 78 départements placés en vigilance orange canicule aujourd'hui. Les températures ont dépassé les 40 degrés en Corse et la chaleur devrait encore s'accentuer demain avec jusqu'à 41 degrés attendus dans le centre-ouest. Trois personnes sont mortes hier dans l'incendie d'un gîte et d'un hangar agricole à Loumois dans les Deux-Sèvres. Le feu parti de plusieurs endroits dans un champ s'est propagé sur une vingtaine d'hectares avant d'atteindre les bâtiments. Guillaume Play a annoncé le dépôt de plusieurs plaintes en diffamation contre les Inrecuptibles ou encore Le Monde après des enquêtes l'accusant d'échanges à caractère sexuel avec des mineurs. L'animateur conteste ces accusations et affirme que plusieurs collaborateurs avaient accès à ses comptes. D'anciens collègues réfutent cette version et menacent également de saisir la justice. À Marseille, un adolescent de 17 ans est décédé après avoir été retrouvé en arrêt cardio-respiratoire à son domicile. Il avait été hospitalisé quelques jours plus tôt après avoir consommé une importante quantité de protoxyde d'azote. Et on poursuit avec Vladimir Poutine qui menace de saisir des navires occidentaux en représailles à l'arraisonnement de bateaux soupçonnés d'appartenir à la flotte fantôme russe. Le président russe promet une réponse symétrique si des navires ou marchandises russes étaient saisis par des pays européens. L'éclipse solaire sera visible ce soir en France pendant environ 2 heures. Pour l'observer sans danger, le port de lunettes spéciales de protection est indispensable. Regarder directement le soleil sans protection peut en effet provoquer des lésions irréversibles de la rétine avec un risque de brûlure en seulement quelques secondes. Côté sport, place au championnat d'Europe d'athlétisme encore ce soir avec les finales du 400 mètres hommes et 400 mètres et femmes à suivre dès 21h50 avec deux Français en lice. Et côté football, le Paris Saint-Germain, tenant du titre, lance sa saison ce soir face à Aston Villa en Super Coupe d'Europe. Et les Parisiens vainqueurs l'an dernier contre Tottenham au tir au but affronteront les Anglais à Salzbourg en Autriche à partir de 21h.
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4: Allez, bienvenue à tous sur Millennium, c'est mercredi, il est 16h aujourd'hui. Pour vous, ce que je vous envoie, eh ben, c'est tous les meilleurs sons et des mix comme Orelsan et La Terre est Ronde pour démarrer. On sera également J'ai les Soldos et puis Martin Garrix et YouTube sur Millennium, c'est les Fireflies.
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0: Chloé à l'instant sur Ignom, ça se passe comme ça dans l'Afterwork. D'ailleurs, ça continue. Laurent H avec la tarentelle, c'est juste après chien. Julie Bergan dans l'Afterwork.
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1: Le son était mixé en lien, mais de retour dans quelques instants après une petite pause. Bien entendu, il y aura DJ Roo, le nouveau Cat Size et Animal, et puis aussi Simon Says dans l'Afterwork.
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1: Adrien Thomas, c'était la Musica dans l'Afterwork. 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Dans quelques instants, sur Minium, c'est Alan Prine avec Jakarta. C'est juste après Photo The Floor version 2026. Voici Offenbach et Star Sailor.
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0: 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Allez, il est tout pile 17h sur Millennium. Bon début de soirée à tous sur Millennium. Bonnes vacances à tous les concernés. Avec pour vous Ariana Grande, je vous cale également Corneille Pita et le nouveau chat XX à découvrir cette semaine sur Millennium. C'est Caméra.
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Don Diablo sur Nium avec Say a Little Love. N'oubliez pas d'ailleurs tous les soirs le mode full Electro Club à partir de 21h, que du son Dance Floor Clubbing. Bien entendu, ça repart également le samedi, le vendredi à partir de 21h pour les sessions mix et les DJ résidents de Millennium. En attendant, c'est Slimane qui arrive avec bien pour Sam et puis Shakira dans l'Afterwork.

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1: Allez sur Millennium, moi je vous retrouve dans quelques instants après une petite pause avec le son Mix qui fait plaisir de Chiara Foschini, il y aura également le nouveau Steve Modena et Pierre Demars sur Millennium avec Je pense à vous.
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0: Bruno Marsomnium, c'était Just Night. Dans quelques instants pour vous, hein, arrive Alex Warren, Sam Smith et Tips sur Millennium. Bonnes vacances à tous dans l'Afterwork.
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1: 18h sur Millennium, très bon début de soirée à tous sur Millennium, avec dans quelques instants ainsi, peu importe, le nouvel Avril Lavigne Van Buren, c'est juste après Temple City. On attaque avec Self Aware sur Millennium, il est 18h.
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0: Les Global DJ sur Minium dans quelques instants pour vous. Clara Luciani, il est N5. Hein. Et n'oubliez pas que Greg et Matt, bah, vous les retrouverez à la rentrée sur Minium parce que pour l'instant, eh ben, ils prennent quelques jours de vacances.
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1: Allez sur Millium, surtout restez bien avec moi, on se fait 20 minutes de musique non-stop dans quelques instants après une courte page de réclame. Il y aura Alok, le nouveau Griffin et puis aussi Steve Aoki sur Millium, ce sera Graffiti.
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1: Allez sur Millennium, il est temps pour moi de vous quitter. Merci à tous en tout cas d'avoir passé cet après-midi avec moi dans l'Afterwork. On se donne rencard dès demain à partir de 16h. On se quitte avec Opening Back, ce sera Cynical. Et on n'oublie pas que si vous voulez gagner vos places pour aller à la soirée mousse du Mood Club le 22 août prochain, et bien vous allez vous inscrire sur la page Facebook de la radio. Bonnes vacances à tous, à demain, ciao.
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0: Dans la prairie chauffée par le soleil, une libellule passe. L'herbe fraîche vous accueille et surtout, vous savourez ce calme. Ce calme qui vous fait respirer encore plus lentement. Vous déballez votre panier, une tarte aux légumes parfumés, des tomates juteuses, la charcuterie du marché. Tout cela vous met en appétit. Et dans cette ambiance champêtre, où tout prend son temps, il vous faut une boisson qui apporte de la fraîcheur et accompagne la simplicité du moment. Bonjour Marie Carpentier, vous êtes caviste fromagère chez Coaven à Cesson-Sévigny en Ille-et-Vilaine. Selon vous, quelle boisson accompagne le mieux un pique-nique à la campagne ?
1: Pour moi, ça va être le cidre. Déjà, c'est une boisson qui va être très conviviale. Ça évoque la simplicité. À la campagne, il fait quasiment partie du décor. C'est idéal au soleil l'été. Et ça s'accorde très bien avec les mets qu'on va retrouver sur une nappe de pique-nique. Un cidre peut être à la fois doux et apporter cette sensation de fraîcheur qu'on recherche quand on est en plein air. C'est une boisson à la fois déjà gourmande, fruitée. Ça va être assez rond, parfois un petit peu sucré. Et l'effervescence, ça va être très agréable quand il fait chaud, mais également quand il est servi bien frais.
0: Pour profiter pleinement de votre pique-nique, préparez une glacière, le bon couteau, de jolis verres et choisissez un cidre qui sait allier douceur et fraîcheur. 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
2: Bonsoir à tous. Il a fait encore très chaud aujourd'hui sur l'ensemble de l'Hexagone et ça continue jusqu'à la fin de la semaine. Demain, 80 départements seront en vigilance orange canicule alors que les températures atteindront localement 36 à 40 degrés. Et la sécheresse touche désormais toute la France avec plus de 40 000 personnes déjà privées d'eau au robinet. Et la ministre de la Transition écologique, Monique Barbu, appelle les préfets à renforcer les restrictions d'usage et surtout les contrôles. Elle estime que la situation pourrait encore s'aggraver. Plusieurs départs de feu ont touché les dunes du Mont Saint-Frieux dans le Pas-de-Calais aujourd'hui. Environ 23 hectares ont brûlé et 1200 personnes ont été évacuées d'un camping. Près de 130 pompiers et gendarmes ainsi que 3 hélicoptères sont mobilisés. On poursuit avec le suspect de l'agression au couteau de 3 policiers municipaux à Toulouse qui a été mis en examen et placé en détention provisoire. Une information judiciaire a été ouverte pour tentative de meurtre sur 3 personnes dépositaires de l'autorité publique. Et un rapport demandé par Sébastien Lecornu propose 10 mesures pour économiser jusqu'à 4,2 milliards d'euros sur les politiques familiales. Parmi elles, supprimer certaines réductions fiscales, réduire les allocations familiales pour certains ménages ou encore revoir les APL étudiantes en tenant compte des revenus des parents. L'éclipse solaire se rapproche de plus en plus. Elle sera visible ce soir pendant environ 2 heures. Et pour l'observer sans danger, le port de lunettes spéciales de protection est indispensable. Autrement, cela peut brûler votre rétine en seulement quelques secondes. Du sport à présent avec les championnats d'Europe d'athlétisme. À suivre ce soir dès 21h50, la finale du 400 mètres hommes et la finale du 400 mètres et femmes avec 2 Français en lice. Et enfin, du football également ce soir. Le Paris Saint-Germain affrontera Aston Villa en Supercoupe. Le coup d'envoi de la rencontre est prévu à Salzbourg en Autriche à 21h.
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2: C'est une journée ensoleillée, très chaude qui nous attend pour ce jeudi avec 80 départements placés en vigilance orange pour canicule. Les minimales seront comprises entre 20 et 27 degrés. Et puis pour les maximales, il fera 27 à Brest, 29 du côté de Biarritz, 33 à Marseille et Nice. Et partout ailleurs, ça monte très haut avec 35 à Strasbourg, 36 à Auxerre, 38 du côté de Paris, 39 degrés à Limoges, 40 à Tours et jusqu'à 40 à bord.
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3: Cet été, le cirque s'installe à Trégastel. Du 24 juillet au 23 août, découvrez Sortie Gagnante, un spectacle sous chapiteau mêlant cirque, théâtre et musique live. 12 artistes vous embarquent dans une aventure poétique, spectaculaire et pleine d'émotions. Un rendez-vous à ne pas manquer. Du 14 au 16 août, rendez-vous au Centre des Congrès de Trégastel pour la brocante de l'entraide. De nombreux stands feront le bonheur des chineurs de 10h à 18h. Un événement organisé par l'entraide trégastelloise. 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